modernes, mesdames et messieurs, the ladies and the gentlemen. The Kit Kat.

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0: 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Même si l'on ne peint de son portrait que des haillons dans la poussière, que ses cheveux gris et défaits. Une reine se souviendra toujours qu'elle était belle, heureuse et fière.
1: Andy, monsieur, vous